0: circulation, c'est-à-dire plus de 10 milliards de pieds actuellement, où on voit effectivement la signature d'un Français sur ce pied gros. Qu'est-ce que ça a fait?
1: Interest rate is going up.